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de la musique. J'ai ma chérie, who could ask for anything more? J'ai des daisies dans Green Pastures.